0: c'est bon. Je peux être une théorie générale.
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2: Got it.